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1: Bonjour à tous. L'adolescent accusé d'avoir ouvert le feu dans un collège d'Aubagne. Il a été mis en examen et placé en détention provisoire. Devant les enquêteurs, il a reconnu les faits selon son avocat en évoquant une volonté de vengeance contre ses professeurs et ses camarades. Le collégien a par ailleurs admis avoir été influencé par la mouvance True Crime Community, fasciné par les tueries de masse. Le syndicat de police Alliance dépose plainte contre l'État pour mise en danger de la vie d'autrui après les manifestations lycéennes. Dans un communiqué, il estime que les consignes de la hiérarchie policière sont floues et les injonctions contradictoires. Et d'ailleurs, 937 membres des forces de l'ordre et 248 élèves ont été blessés depuis le début du mouvement lycéen. C'est le bilan présenté hier par le Premier ministre Sébastien Lecornu devant le Sénat. La mobilisation, elle, se poursuit. Hier, près de 200 établissements sont restés fermés en France. Les organisations lycéennes rencontrent les ministres de l'Éducation nationale et de l'Enseignement supérieur cet après-midi. Dans le reste de l'actualité, un déplacement lié à la crise du carburant. Emmanuel Macron se rendra au Koweït, aux Émirats Arabes Unis, à Bahreïn et au Qatar du 19 au 21 octobre prochain. Selon l'Élysée, il s'agit de sécuriser des approvisionnements en diesel et pétrole susceptibles de faire baisser les prix à la pompe en France. Le président fera aussi le point sur la situation régionale de ces quatre pays du Golfe en première ligne depuis le début de la crise irano-américaine. L'Assemblée nationale adopte la contribution française au budget de l'Union européenne, une mesure prévue dans le projet de loi de finances 2027. Elle prévoit un prélèvement de plus de 30 milliards d'euros au bénéfice de l'Europe. La France insoumise et le Rassemblement national ont voté contre. Les discussions sur le budget reprennent aujourd'hui. Et puis on termine avec du football et la victoire du PSG. Le Paris Saint-Germain s'est imposé 4-2 face à Manchester City hier soir pour la deuxième journée de la Ligue des Champions. Un succès qui permet à Paris de prendre la tête de la phase de Ligue avant le choc contre Barcelone mardi prochain. Excellent début de journée à tous.

Bélier, mettez en place une stratégie d'action qui vous permettrait d'optimiser vos chances de réussite professionnelle. Taureau, prenez du recul et peaufinez vos plans dans le détail avant de vous lancer. Gémeaux, quel pouvoir de séduction! Votre charme naturel fait des ravages. Cancer, l'amour s'entretient au quotidien, ne l'oubliez pas. Soyez plus attentif aux attentes de votre conjoint. Lion, prouvez votre affection à votre partenaire par de multiples attentions qui le feront fondre comme neige au soleil. Vierge, vous ronronnez dans votre routine conjugale. Il est temps de raviver les flammes de la passion. Balance, arrondissez les angles au lieu d'imposer votre loi, c'est bien plus prudent. Scorpion, tenez-vous à l'écart des litiges, vous n'arriverez pas à vous contenir en cas de conflit. Sagittaire, misez sur plus de concertation et vous arriverez à vos fins. Capricorne, vous avez besoin de marcher et de vous accorder des moments de détente au grand air. Verseau, profitez des bons aspects de Vénus pour relancer vos projets en attente et prendre de nouveaux contacts. Poisson, ambiance coup de foudre ou flirt au choix, vous butinez les fleurs de l'amour avec un plaisir mal dissimulé.

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1: Bonjour à tous. Deux jours après la fusillade dans l'enceinte du collège La Canale d'Aubagne, le collégien de 14 ans mis en cause a été mis en examen et placé en détention provisoire. Devant les enquêteurs, il a reconnu les faits selon son avocat en évoquant une volonté de vengeance contre ses professeurs et ses camarades. L'adolescent a par ailleurs admis avoir été influencé par la mouvance américaine True Crime Community, fasciné par la tuerie de masse. Le ras-le-bol de la police face aux manifestations lycéennes. Le syndicat de police Alliance dépose plainte contre l'État pour mise en danger de la vie d'autrui. Dans un communiqué, il estime que les consignes de la hiérarchie policière sont floues et les injonctions contradictoires. En attendant, 937 membres des forces de l'ordre et 248 élèves ont été blessés depuis le début du mouvement lycéen. C'est le bilan présenté hier par le Premier ministre Sébastien Lecornu devant le Sénat. Mauvaise nouvelle pour le gouvernement. Les députés ont rejeté hier en commission une des mesures phares du budget de la sécurité sociale pour 2027. Elle devait rapporter 3,7 milliards d'euros grâce à des réductions de certains allègements de cotisations patronales. Ils ont en revanche approuvé hier l'extension de la fiscalité sur les produits sucrés. Et les retraites complémentaires vont augmenter en moyenne de 1,4% en 2027 après un an de gel. Les partenaires sociaux se sont mis d'accord hier sur les pensions complémentaires du privé. Les trois organisations patronales ainsi que la CFDT, la CFTC et FO ont voté pour, tandis que la CGT s'y est opposée. 14 millions de retraités sont concernés. Cette alerte de l'ANSES sur les risques liés à l'exposition professionnelle au rayon UV. Quelques 3 500 000 travailleurs courent en effet le risque de développer un cancer de la peau. Sont concernés des agriculteurs, des postiers ou encore des ouvriers du bâtiment. Et puis, c'était un choc et il a tenu toutes ses promesses en foot. Le Paris Saint-Germain impressionne et s'impose 4-2 à Manchester City pour la deuxième journée de Ligue des Champions, notamment grâce à une excellente première mi-temps. Un succès qui permet au PSG de prendre la tête de la phase de Ligue avant le choc contre Barcelone mardi prochain.

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2: Bélier, mettez en place une stratégie d'action qui vous permettrait d'optimiser vos chances de réussite professionnelle.
3: Taureau, prenez du recul et peaufinez vos plans dans le détail avant de vous lancer.
4: Gémeaux, quel pouvoir de séduction! Votre charme naturel fait des ravages.
5: Cancer, l'amour s'entretient au quotidien, ne l'oubliez pas.
6: Soyez plus attentif aux attentes de votre conjoint.
7: Lion, prouvez votre affection à votre partenaire par de multiples attentions qui le feront fondre comme neige au soleil.
8: Vierge, vous ronronnez dans votre routine conjugale.
9: Il est temps de raviver les flammes de la passion.
10: Balance, arrondissez les angles au lieu d'imposer votre loi, c'est bien plus prudent.
11: Scorpion, tenez-vous à l'écart des litiges, vous n'arriverez pas à vous contenir en cas de conflit.
12: Sagittaire, misez sur plus de concertation et vous arriverez à vos fins.
13: Capricorne, vous avez besoin de marcher et de vous accorder des moments de détente au grand air.
14: Verseau, profitez des bons aspects de Vénus pour relancer vos projets en attente et prendre de nouveaux contacts.
15: Poisson, ambiance coup de foudre ou flirt au choix, vous butinez les fleurs de l'amour avec un plaisir mal dissimulé.

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1: Bonjour à tous, c'est leur troisième rencontre depuis le début de la contestation. Le ministre de l'Éducation nationale reçoit en fin d'après-midi les organisations lycéennes. Il devrait de nouveau aborder les problèmes de bâti scolaire, Parcoursup et les emplois du temps. Hier, près de 200 établissements étaient toujours fermés. En attendant, la mobilisation se poursuit aujourd'hui. Des blocus sont de nouveau constatés ce matin devant plusieurs établissements à Paris ou encore Marseille. Et dans ce contexte, le syndicat de police Alliance dépose plainte contre l'État pour mise en danger de la vie d'autrui. Dans un communiqué, elle estime que les consignes de la hiérarchie policière sont floues et les injonctions contradictoires. Il fait état d'un sentiment d'abandon des policiers sur le terrain face à des violences en marge du mouvement. La fin de la fonderie de Bretagne. L'usine créée par Renault il y a 60 ans, située à Caudan dans le Morbihan, va être définitivement placée en liquidation judiciaire cet après-midi, faute de repreneurs. 244 personnes vont perdre leur emploi. La CGT, elle appelle un rassemblement de soutien cet après-midi à 14h devant le tribunal de commerce de Lorient. Il a reconnu les faits. Le collégien accusé d'avoir ouvert le feu dans un collège d'Aubagne a été mis en examen. Il a également été placé en détention provisoire. L'adolescent aurait expliqué avoir agi par vengeance contre ses professeurs et ses camarades. Il a par ailleurs admis avoir été influencé par la mouvance américaine True Crime Community, fascinée par les tueries de masse. Volodymyr Zelensky se sent trahi par Donald Trump. Le président ukrainien a dénoncé hier l'offre des États-Unis d'acheter du gazole à Poutine. En parallèle, des responsables ukrainiens se sont plaints ces derniers jours des restrictions imposées à leur utilisation de Starshield, un réseau Internet développé par SpaceX. Les Américains, de leur côté, affirment ne pas avoir réduit leur partage de renseignements avec Kiev. Et puis en football, le Paris Saint-Germain s'est imposé 4-2 face à Manchester City hier soir pour la deuxième journée de la Ligue des Champions. Un succès qui permet à Paris de prendre la tête de la phase de Ligue avant le choc contre Barcelone. Ce sera mardi prochain. Voilà pour l'essentiel de l'actualité. Excellent début de matinée à tous.

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1: Bonjour, bonjour à tous. C'est la démonstration parisienne en Ligue des Champions. Une nouvelle défaite française in extremis en basket européen. Et puis un Français du tennis vise un dernier carré de Masters 1000. C'est l'actu sport ce matin. C'était un choc et il a tenu toutes ses promesses. Le Paris Saint-Germain impressionne et s'impose 4-2 à Manchester City pour la deuxième journée de la Ligue des Champions. Et notamment grâce à une excellente première période. Une rencontre globalement maîtrisée, comme le salue l'attaquant parisien et Ballon d'Or, Ousmane Dembélé. Écoutez.
2: Sur le match, on a eu vraiment énormément d'espace. En deuxième période, on s'est quand même un peu relâché. Et City, bah, c'est une bonne équipe. Dès que tu te relâches face à des joueurs comme ça, bah, tu le payes cash en Ligue des Champions. On est en octobre, c'est le deuxième match de Ligue des Champions et on reste concentré. On sait que la première partie de saison, il faut être dans les clous. Et après, se préparer bien sûr pour la deuxième partie de saison. Mais aujourd'hui, on a fait une bonne première période. En deuxième, un peu plus difficile. On en va retenir le positif.
1: Un succès qui permet au PSG de prendre la tête de la Ligue des Champions avant le choc contre Barcelone mardi prochain. Dans les autres matchs du soir, le Real Madrid renverse l'AS Rome 4-3. Liverpool écrase Linz 6-3 avec un triplé de Bradley Barcola. Et puis le Borussia Dortmund est battu 1-0 par Bodø/Glimt. Il y a encore du foot ce soir avec l'Europa League. Lyon reçoit les Anglais de Crystal Palace à 18h45. À 21h, Marseille accueille l'Olympiakos et Rennes affronte l'OFC Crète. Enfin, coup d'envoi de la Ligue conférence avec un seul club français, Monaco, en déplacement chez les Bulgares du CSKA Sofia à 18h45. Autre rendez-vous européen, cette fois en basket, et Paris battu dans les dernières secondes 96-94 par les Italiens du Virtus Bologne pour la 5e journée d'Euroleague. La 6e journée débute dès ce soir avec l'ASVEL qui part défier le Real Madrid en Espagne. Et puis enfin le tennis pour finir, et Arthur Géa joue une place dans le dernier carré du Masters 1000 de Shanghai aujourd'hui. Le Français affronte ce matin l'Espagnol Alejandro Davidovich Fokina en quart de finale. Voilà pour l'actu, je vous souhaite une excellente journée.

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2: Bélier, mettez en place une stratégie d'action qui vous permettrait d'optimiser vos chances de réussite professionnelle.
3: Taureau, prenez du recul et peaufinez vos plans dans le détail avant de vous lancer.
4: Gémeaux, quel pouvoir de séduction! Votre charme naturel fait des ravages.
5: Cancer, l'amour s'entretient au quotidien, ne l'oubliez pas. Soyez plus attentif aux attentes de votre conjoint.
6: Lion, prouvez votre affection à votre partenaire par de multiples attentions qui le feront fondre comme neige au soleil.
7: Vierge, vous ronronnez dans votre routine conjugale.
8: Il est temps de raviver les flammes de la passion.
9: Balance, arrondissez les angles au lieu d'imposer votre loi, c'est bien plus prudent.
10: Scorpion, tenez-vous à l'écart des litiges, vous n'arriverez pas à vous contenir en cas de conflit.
11: Sagittaire, misez sur plus de concertation et vous arriverez à vos fins.
12: Capricorne, vous avez besoin de marcher et de vous accorder des moments de détente au grand air.
13: Verseau, profitez des bons aspects de Vénus pour relancer vos projets en attente et prendre de nouveaux contacts.
14: Poisson, ambiance coup de foudre ou flirt au choix, vous butinez les fleurs de l'amour avec un plaisir mal dissimulé.

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1: Bonjour à tous, la mobilisation lycéenne continue encore aujourd'hui. Des établissements scolaires ainsi que des universités et des écoles d'enseignement supérieur sont une nouvelle fois soumis à des blocages ce matin. Et c'est d'ailleurs une première, la prestigieuse école de commerce HEC Paris située dans les Yvelines est bloquée ce matin. En attendant, le ministre de l'Éducation nationale rencontre cet après-midi les organisations lycéennes. Il devrait de nouveau aborder les problèmes de bâti scolaire, Parcoursup et les emplois du temps. Avant ça, Edouard Geffray est attendu ce matin dans l'Académie de Bordeaux. Après avoir constaté les dégâts au sein du lycée de Lormont, il doit s'entretenir avec les équipes de l'établissement des Graves de Gradignan. Dans le reste de l'actualité, les députés valident l'extension de la taxe soda. Ils ont approuvé hier en commission la proposition du gouvernement d'étendre la fiscalité sur les produits sucrés, une mesure prévue dans le budget de la Sécurité sociale pour 2027. L'objectif, conduire les industriels à changer les recettes pour à terme réduire les maladies liées à l'alimentation. L'adolescent accusé d'avoir ouvert le feu dans un collège d'Aubagne, il a été mis en examen et placé en détention provisoire. Devant les enquêteurs, il a reconnu les faits selon son avocat en évoquant une volonté de vengeance contre ses professeurs et ses camarades. Le collégien a par ailleurs admis être fasciné par les tueries de masse. Un instituteur accusé d'avoir agressé sexuellement 4 fillettes. Cet homme âgé de 60 ans a été mis en examen et placé en détention provisoire en Charente. Le sexagénaire conteste l'ensemble des faits reprochés. Il avait déjà été placé en garde à vue en juillet pour avoir photographié une élève pendant la sieste. Il avait reconnu avoir pris ses clichés dénudés de tout caractère sexuel, selon lui. Netflix va supprimer 1000 postes dans le monde, ce qui représente 6% des effectifs de la plateforme de streaming. Des suppressions qui concernent, selon les dirigeants du groupe, les équipes de la technologie ou encore des ressources humaines. Et puis en football, place à la Ligue Europa ce soir. Lyon reçoit les Anglais de Crystal Palace à 18h45. À 21h, Marseille accueille l'Olympiakos et Rennes affronte l'OFI Crète. Excellente matinée à tous.

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1: Bonjour, bonjour à tous. C'est la démonstration parisienne en Ligue des Champions. Une nouvelle défaite française in extremis en basket européen. Et puis un Français du tennis vise un dernier carré de Masters 1000. C'est l'actu sport ce matin. C'était un choc et il a tenu toutes ses promesses. Le Paris Saint-Germain impressionne et s'impose 4-2 à Manchester City pour la deuxième journée de la Ligue des Champions. Et notamment grâce à une excellente première période. Une rencontre globalement maîtrisée, comme le salue l'attaquant parisien et Ballon d'Or, Ousmane Dembélé. Écoutez.
2: Sur le match, on a eu vraiment énormément d'espace. En deuxième période, on s'est quand même un peu relâché. Et City, bah, c'est une bonne équipe. Dès que tu te relâches face à des joueurs comme ça, bah, tu le payes cash en Ligue des Champions. On est en octobre, c'est le deuxième match de Ligue des Champions et on reste concentré. On sait que la première partie de saison, il faut être dans les clous. Et après, se préparer bien sûr pour la deuxième partie de saison. Mais aujourd'hui, on a fait une bonne première période. En deuxième, un peu plus difficile. Maintenant, on va retenir le positif.
1: Un succès qui permet au PSG de prendre la tête de la Ligue des Champions avant le choc contre Barcelone mardi prochain. Dans les autres matchs du soir, le Real Madrid renverse l'AS Rome 4-3. Liverpool écrase Linz 6-3 avec un triplé de Bradley Barcola. Et puis le Borussia Dortmund est battu 1-0 par Bodo Glimt. Il y a encore du foot ce soir avec l'Europa League. Lyon reçoit les Anglais de Crystal Palace à 18h45. À 21h, Marseille accueille l'Olympiakos et Rennes affronte l'OFI Crète. Enfin, coup d'envoi de la Ligue Conférence avec un seul club français, Monaco, en déplacement chez les Bulgares du CSK Sofia à 18h45. Autre rendez-vous européen, cette fois en basket, et Paris battu dans les dernières secondes 96-94 par les Italiens du Virtus Bologne pour la 5e journée d'Euroleague. La 6e journée débute dès ce soir avec l'ASVEL qui part défier le Real Madrid en Espagne. Et puis enfin le tennis pour finir, et Arthur Géa joue une place dans le dernier carré du Masters 1000 de Shanghai aujourd'hui. Le Français affronte ce matin l'Espagnol Alejandro Davidovich Fokina en quart de finale. Voilà pour l'actu, je vous souhaite une excellente journée.

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1: Bonjour à tous. Des étudiants d'HEC se joignent à la contestation lycéenne. La prestigieuse école de commerce située dans les Yvelines est bloquée ce matin. Des blocages qui ont également repris devant les lycées à Paris ou encore à Marseille. En attendant, le ministre de l'Éducation nationale rencontre cet après-midi les organisations lycéennes. Il devrait de nouveau aborder les problèmes de bâti scolaire, de Parcoursup et des emplois du temps. Edouard Geffray, qui se rend également ce matin dans l'Académie de Bordeaux, il doit notamment s'entretenir avec les équipes de l'établissement des Graves de Gradignan. Et dans ce contexte, le syndicat de police Alliance dépose plainte contre l'État pour mise en danger de la vie d'autrui. Dans un communiqué, il estime que les consignes de la hiérarchie policière sont floues et les injonctions contradictoires. Il fait état d'un sentiment d'abandon des policiers sur le terrain face à des violences en marge du mouvement. Autre colère, celle des taxis. Un mouvement de grogne entamé ce matin par une opération escargot vers l'aéroport Charles de Gaulle. Il dénonce la concurrence jugée déloyale des VTC et réclame un renforcement des contrôles. Les prix repartent encore à la hausse. L'inflation a atteint 3,1% sur un an en septembre, selon des chiffres publiés par l'INSEE. Il faut remonter à janvier 2024 pour retrouver un niveau aussi élevé, en cause notamment la flambée des tarifs de l'énergie. Il a reconnu les faits. Le collégien accusé d'avoir ouvert le feu dans un collège d'Aubagne a été mis en examen. Il a également été placé en détention provisoire. L'adolescent aurait expliqué avoir agi par vengeance contre ses professeurs et ses camarades. L'alerte du réseau Action Climat. Il dresse une liste des 20 sites emblématiques fragilisés par le changement climatique, comme la hausse du niveau de la mer, les canicules, la sécheresse, les incendies et les crues. Parmi eux, Saint-Malo, les marais salants de Guérande, le musée du Louvre. L'association rappelle l'urgence de réduire les émissions de gaz à effet de serre pour ralentir le réchauffement. Et puis en football, place à la Ligue Europa ce soir. Lyon reçoit les Anglais de Crystal Palace à 18h45. Et puis à 21h, Marseille accueille l'Olympiakos et Rennes affronte l'OFC Crète. Excellente matinée à tous.

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1: Bonjour à tous, un second mineur placé en garde à vue après ses tirs dans un collège à Aubagne. Une information révélée notamment par BFM TV. Il s'agirait d'un adolescent de 13 ans habitant dans le nord de la France. Il est soupçonné d'avoir été en lien avec le collégien mis en cause. Le jeune de 14 ans qui lui a été mis en examen est placé en détention provisoire. C'est leur troisième rencontre depuis le début de la contestation. Le ministre de l'Éducation nationale reçoit en fin d'après-midi les organisations lycéennes. Edouard Geffray qui est ce matin dans l'académie de Bordeaux. Depuis la commune de Lormont, il a notamment dénoncé le saccage du lycée des Iris, l'établissement qui a été victime d'un incendie volontaire la semaine dernière en marge des blocages de lycées. Blocage qui continue aujourd'hui. Des établissements scolaires ainsi que des universités, des écoles d'enseignement supérieur sont une nouvelle fois concernées. Et c'est d'ailleurs une première, la prestigieuse école de commerce HEC Paris située dans les Yvelines est bloquée ce matin. Et une opération bureau fermé dès 13h. Le principal syndicat des chefs d'établissement appelle les proviseurs des lycées à ne répondre à aucune sollicitation cet après-midi. Une opération pour dénoncer les agressions de nombreux personnels de direction. Dans le reste de l'actualité, le gouvernement lance la phase 2 de son plan d'électrification. La ministre de l'Énergie a présenté une vingtaine de mesures avec pour objectif d'améliorer le pouvoir d'achat des Français. Jusqu'à 2000 euros d'aide pour l'achat d'une petite voiture électrique qui roule jusqu'à 90 km/h. C'est son plus haut niveau depuis janvier 2024. L'inflation a atteint 3,1% sur un an en septembre, selon les chiffres publiés par l'INSEE. En cause notamment la flambée des tarifs de l'énergie qui font un bond de 21% en moyenne en septembre. Et puis, c'est Léa Seydoux qui présidera la prochaine cérémonie des Césars. C'est le 25 février prochain. L'actrice succède dans ce rôle à Camille Cotin l'an dernier. La coloréate de la Palme d'Or en 2013 pour son rôle dans La vie d'Adèle est à l'affiche de 3 films cet automne. L'inconnu, Gentle Monster et The Mask of the Red Death. Excellente fin de matinée à tous.

C'est vrai qu'il fait un temps superbe pour un dimanche de février. Y a ceux qui bronzent déjà sur l'herbe et ceux qui s'inquiètent des degrés. Les éléments sont en colère.

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1: Bonjour à tous. Rémi Daillé est condamné à 6 ans de prison. Le complotiste d'extrême droite a été l'instigateur de l'enlèvement de la petite Mia il y a 5 ans dans les Vosges. Il projetait aussi des actions violentes et un coup d'État. Il souhaitait renverser le gouvernement en prenant l'Élysée par la force. Un second mineur placé en garde à vue dans l'affaire de la fusillade d'Aubagne. Cet adolescent de 13 ans du nord de la France est soupçonné d'avoir été en lien avec le tireur sur les réseaux sociaux. Les enquêteurs cherchent à savoir si ce nouveau suspect est lui aussi attiré par la mouvance qui glorifie les tueries de masse. Le collégien de 14 ans qui a blessé au fusil de chasse le principal de son collège et une enseignante a été mis en examen et placé en détention provisoire. Le ministre de l'Éducation en Gironde, Édouard Geffray, dénonce le saccage criminel d'un lycée de Lormont près de Bordeaux où plusieurs personnes cagoulées et masquées ont cassé des vitres et du matériel informatique. Des ordinateurs ont aussi été volés. Selon le chef d'établissement, le préjudice s'élève entre 100 000 et 200 000 euros. En fin d'après-midi, le ministre de l'Éducation sera de retour à Paris pour rencontrer les organisations lycéennes. Une enquête ouverte dans le Bas-Rhin autour du meurtre d'une femme. Son corps a été retrouvé chez elle, lardé de coups de couteau. Aide à domicile, ce sont ses voisins et ses patients inquiets de son absence qui ont alerté les autorités. La victime vivait avec son fils âgé de 21 ans et atteint d'autisme sévère. Il est toujours recherché. Des prix de plus en plus hauts au mois de septembre. L'inflation a atteint 3,1% en France, son plus haut niveau depuis janvier 2024. Une hausse qui s'explique principalement par la flambée des prix de l'énergie. Le gasoil coûte 44% plus cher qu'il y a un an. L'inflation alimentaire repart elle aussi à la hausse. Et puis en foot, après la Ligue des Champions, place à la deuxième journée de Ligue Europa ce soir. Trois clubs français en lice. Lyon reçoit les Anglais de Crystal Palace à 18h45. À 21h, Marseille accueille l'Olympiakos. Et Rennes affronte l'OFI Crète au Roison Park. Voilà pour l'info. Passez un excellent après-midi.

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1: Bonjour à tous. L'examen du budget se poursuit à l'Assemblée nationale. Les députés rejettent le plafonnement de l'abattement fiscal pour les retraités. La mesure prévoyait de faire passer de 4 400 à 3 000 euros le plafond de l'abattement applicable aux pensions de retraite, ce qui aurait rapporté à l'État près d'1,5 milliard d'euros. La suite de l'enquête sur la fusillade de lundi dans un lycée d'Aubagne, un autre mineur a été placé en garde à vue. Le suspect de 13 ans a été interpellé dans le nord de la France. Il aurait entretenu des liens avec le tireur via les réseaux sociaux. Il pourrait lui aussi faire partie de la mouvance qui glorifie les tueries de masse. L'auteur des coups de feu, lui, âgé de 14 ans, a été mis en examen et placé en détention provisoire. Ils ont allumé un feu il y a 10 jours dans un lycée de Gironde à Saint-André-de-Cubzac. 3 adolescents seront jugés au mois de janvier pour destruction du bien d'autrui par moyen dangereux. Le feu a été allumé avec de l'essence, un déodorant et un briquet. Dans l'attente de leur procès, les 3 lycéens n'ont plus le droit de manifester sur la voie publique. Une grève à la SNCF le 5 novembre. Les 4 principaux syndicats de la compagnie ferroviaire appellent à cesser le travail pour alerter sur les salaires, les services publics, l'emploi et l'industrie. Autre mouvement de colère, celui des taxis à Paris. Le collectif Team Taxi appelle les chauffeurs à manifester aujourd'hui pour dénoncer la concurrence jugée déloyale des VTC dans les aéroports.

0: transports parisiens, mais aussi pour demander un renforcement des contrôles face à la dégradation de leurs conditions de travail. Vers la fin de la fonderie de Bretagne, le tribunal de commerce de Lorient doit acter aujourd'hui la liquidation de l'entreprise, un site historique qui emploie 244 personnes. Aucun repreneur n'a été trouvé dans les temps. Le ministre délégué chargé de l'industrie, Sébastien Martin, assure que la mobilisation de l'État a été totale avec les collectivités locales. Et puis en tennis de table, médaille assurée au championnat d'Europe de Ljubljana pour les frères Lebrun en double. Les Français se sont imposés ce matin en quart de finale. Ils se qualifient pour les demi-finales et s'assurent donc une médaille. Voilà pour l'essentiel de l'info. Excellente journée.
1: Yes.

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1: Bonjour à tous, Sébastien Lecornu déplore une dérive du mouvement lycéen. Selon le Premier ministre, la mobilisation s'est transformée en mouvement de violence urbaine. Il regrette une augmentation de l'intensité de la violence et dénonce la récupération politique du mouvement. Le ministre de l'Éducation, lui, est en Gironde. Édouard Geffray dénonce le saccage criminel d'un lycée de Lormont près de Bordeaux où plusieurs personnes cagoulées et masquées ont cassé des vitres et du matériel informatique. Des ordinateurs ont aussi été volés. Selon le chef d'établissement, le préjudice s'élève entre 100 000 et 200 000 euros. En fin d'après-midi, le ministre de l'Éducation sera de retour à Paris pour rencontrer les organisations lycéennes. Un second mineur placé en garde à vue dans l'affaire de la fusillade d'Aubagne. Cet adolescent de 13 ans du nord de la France est soupçonné d'avoir été en lien avec le tireur sur les réseaux sociaux.

Les enquêteurs cherchent à savoir si ce nouveau suspect est lui aussi attiré par la mouvance qui glorifie les tueries de masse. Le collégien de 14 ans qui a blessé au fusil de chasse le principal de son collège et une enseignante a été mis en examen et placé en détention provisoire. Comment mieux lutter contre les violences périscolaires? La sénatrice Agnès Evren, rapporteure de la commission d'enquête, a présenté son rapport aujourd'hui avec plusieurs pistes, à commencer par une meilleure formation sur la protection de l'enfance, la création d'un diplôme d'État adapté au métier de l'animation périscolaire, mais aussi le renforcement des fichiers pour empêcher les prédateurs sexuels de passer entre les mailles du filet. Rémi Daillé est condamné à 6 ans de prison. Le complotiste d'extrême droite a été l'instigateur de l'enlèvement de la petite Mia il y a 5 ans dans les Vosges. Il projetait également des actions violentes et un coup d'État. Et puis en foot, après la Ligue des Champions, place à la deuxième journée de la Ligue Europa ce soir. Trois clubs français en lice. Lyon reçoit les Anglais de Crystal Palace à 18h45. À 21h, Marseille accueille l'Olympiakos. Et Rennes affronte l'OFI Crète au Roazhon Park. Voilà pour l'essentiel de l'info. Excellente journée.

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1: Bonjour à tous, le ministre de l'Éducation promet des mesures sur Parcoursup d'ici la fin du mois. Le temps des décisions est proche, mais pour l'instant, on y travaille, a expliqué Édouard Geffray en déplacement dans un lycée près de Bordeaux. En fin d'après-midi, le ministre sera de retour à Paris pour rencontrer les organisations lycéennes. La suite de l'enquête sur la fusillade de lundi dans un lycée d'Aubagne, un autre mineur a été placé en garde à vue. Le suspect de 13 ans a été interpellé dans le nord de la France. Il aurait entretenu des liens avec le tireur via les réseaux sociaux. Il pourrait lui aussi faire partie de la mouvance qui glorifie les tueries de masse. L'auteur des coups de feu, lui âgé de 14 ans, a été mis en examen et placé en détention provisoire. Que s'est-il passé dans un bus du Finistère ce matin? Plusieurs élèves ont été exposés à une substance indéterminée qui leur a provoqué des irritations aux yeux et des picotements à la gorge. Ils ont été transférés à l'hôpital. Un couple serait monté à bord du bus avec un sac contenant la substance. Une enquête est ouverte par le procureur de Brest. Une grève à la SNCF le 5 novembre. Les quatre principaux syndicats de la compagnie ferroviaire appellent à cesser le travail pour alerter sur les salaires, les services publics, l'emploi et l'industrie. Autre mouvement de colère, celui des taxis à Paris. Le collectif Team Taxi appelle les chauffeurs à manifester aujourd'hui pour dénoncer la concurrence jugée déloyale des VTC dans les aéroports parisiens, mais aussi pour demander un renforcement des contrôles face à la dégradation de leurs conditions de travail. L'examen du budget se poursuit à l'Assemblée nationale. Les députés rejettent le plafonnement de l'abattement fiscal pour les retraités. La mesure prévoyait de faire passer de 4 400 à 3 000 euros le plafond de l'abattement applicable aux pensions de retraite, ce qui aurait rapporté à l'État près d'1,5 milliard d'euros. Et puis, top départ ce soir du Grand Raid de la Réunion. Plus de 7200 coureurs au départ. 5 courses au programme et en particulier l'épreuve Rennes, la Diagonale des Fous, 180 km à parcourir avec 10 000 mètres de dénivelé positif. Voilà pour l'info, passez une excellente journée.

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1: Bonjour à tous, la fonderie de Bretagne placée en liquidation judiciaire. Décision du tribunal de commerce de Lorient, aucun repreneur ne s'est manifesté pour reprendre l'usine du Morbihan qui emploie 244 personnes. La CGT déplore un drame humain et industriel inacceptable. La fonderie de Bretagne est spécialisée dans la fabrication de pièces métalliques en fonte destinées principalement à l'industrie automobile. Sébastien Lecornu déplore une dérive du mouvement lycéen. Selon le Premier ministre, la mobilisation s'est transformée en mouvement de violence urbaine. Il regrette une augmentation de l'intensité de la violence et dénonce la récupération politique du mouvement. En parallèle, des membres du personnel du lycée Paul-Éluard à Saint-Denis dénoncent une intervention violente de la police. Les agents étaient sur place pour interpeller un élève. Ils ont allumé un feu il y a 10 jours dans un lycée de Gironde à Saint-André-de-Cubzac. 3 adolescents seront jugés au mois de janvier pour destruction du bien d'autrui par moyen dangereux. Le feu a été allumé avec de l'essence, un déodorant et un briquet. Dans l'attente de leur procès, les 3 lycéens n'ont plus le droit de manifester sur la voie publique. Comment mieux lutter contre les violences périscolaires? La sénatrice Agnès Evren, rapporteure de la commission d'enquête, a présenté son rapport aujourd'hui avec plusieurs pistes, à commencer par une meilleure formation sur la protection de l'enfance, avec la création d'un diplôme d'État adapté au métier de l'animation périscolaire, mais aussi le renforcement des fichiers pour empêcher les prédateurs sexuels de passer entre les mailles du filet. Rémi Daillé, condamné à 6 ans de prison, le complotiste d'extrême droite a été l'instigateur de l'enlèvement de la petite Mia il y a 5 ans dans les Vosges. Il projetait aussi des actions violentes et un coup d'État. Et puis les pandas du zoo de Beauval sur le départ, ils vont quitter la France le 17 décembre. Les 2 animaux sont nés dans le zoo il y a de cela 5 ans. Le directeur de Beauval annonce également l'arrivée d'un nouveau couple de pandas début 2027 pour une durée de 10 ans. Voilà pour l'essentiel de l'actualité. Excellent après-midi.

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1: Bonsoir à tous, il prendra la parole en début de soirée. Le ministre de l'Éducation, Édouard Geffray, s'exprimera tout à l'heure à l'issue de la visioconférence avec les représentants des associations lycéennes. Alors que le mouvement de contestation pour demander de meilleures conditions d'apprentissage se poursuit, Édouard Geffray promet que des mesures autour de Parcoursup seront annoncées d'ici la fin du mois. La suite de l'enquête sur la fusillade de lundi dans un lycée d'Aubagne. Un autre mineur a été placé en garde à vue. Le suspect de 13 ans a été interpellé dans le nord de la France. Il aurait entretenu des liens avec le tireur via les réseaux sociaux. Il pourrait lui aussi faire partie de la mouvance qui glorifie les tueries de masse. L'auteur des coups de feu, âgé de 14 ans, a été mis en examen et placé en détention provisoire. Que s'est-il passé dans un bus du Finistère ce matin? Plusieurs élèves ont été exposés à une substance indéterminée qui leur a provoqué des irritations aux yeux et des picotements à la gorge. Ils ont été transférés à l'hôpital. Un couple serait monté à bord du véhicule avec un sac contenant la substance. Une enquête est ouverte par le procureur de Brest. L'examen du budget se poursuit à l'Assemblée nationale. Les députés rejettent le plafonnement de l'abattement fiscal pour les retraites. La mesure prévoyait de faire passer de 4 400 à 3 000 euros le plafond de l'abattement applicable aux pensions de retraite, ce qui aurait rapporté à l'État près d'1,5 milliard d'euros. La fonderie de Bretagne est placée en liquidation judiciaire. Décision prise par le tribunal de commerce de Lorient. Aucun repreneur ne s'est manifesté pour reprendre l'usine du Morbihan qui emploie 244 personnes. La CGT déplore un drame humain et industriel inacceptable. La fonderie de Bretagne est spécialisée dans la fabrication de pièces métalliques en fonte, destinées principalement à l'industrie automobile.

automobile. Et puis, top départ ce soir du Grand Raid de la Réunion. Plus de 7200 coureurs au départ. 5 courses au programme et en particulier l'épreuve Rennes, la Diagonale des Fous, 180 km à parcourir avec 10 000 mètres de dénivelé positif. Voilà pour l'info, excellente fin d'après-midi.

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1: Bonsoir à tous. Des nouvelles tensions autour du mouvement des lycéens. Des membres du personnel du lycée Paul-Éluard à Saint-Denis dénoncent une intervention violente de la police. Les agents sont entrés dans l'établissement pour interpeller un élève. Un rassemblement a été organisé devant le commissariat de Saint-Denis pour demander une libération immédiate et sans poursuite. Alors que le climat est tendu, le Premier ministre Sébastien Lecornu a dénoncé cet après-midi un mouvement lycéen qui, selon lui, a basculé. Écoutez.
2: Au regard des informations qui nous sont remontées dans la matinée, ça ne ressemble plus à un mouvement lycéen. Là, on a un mouvement de violence urbaine. D'ailleurs, l'intensité de la violence a encore augmenté ces derniers jours, singulièrement en zone urbaine précise, quelques points disséminés sur le territoire, et dans lequel il y a un appel de violence qui est absolument épouvantable. Il faut vraiment faire la part des choses entre les violences urbaines, qui ne trouvent pas de cadre légal et d'acceptation, d'un cadre de revendication. Donc ça, il faut le faire parce que ça serait aussi jeter l'opprobre sur les lycéennes et les lycéens qui ont exprimé un mécontentement.
1: Depuis le début du mouvement lycéen, 1260 personnes, dont 86% de mineurs, ont été interpellées dans l'agglomération parisienne. Dans ce contexte, le ministre de l'Éducation, Édouard Geffrey, s'entretient en ce moment en visioconférence avec les organisations lycéennes. Il prendra la parole à l'issue de ces discussions. Comment mieux lutter contre les violences périscolaires? La sénatrice Agnès Evren, rapporteure de la commission d'enquête, a présenté son rapport avec plusieurs pistes, à commencer par une meilleure formation sur la protection de l'enfance, la création d'un diplôme d'État adapté au métier de l'animation périscolaire. La fonderie de Bretagne est placée en liquidation judiciaire. Décision du tribunal de commerce de Lorient. Aucun repreneur ne s'est manifesté pour reprendre l'usine du Morbihan qui emploie 244 personnes. La CGT déplore un drame humain et industriel inacceptable. Et puis en foot, la deuxième journée de la Ligue Europa. Ce soir, trois clubs français en lice. Lyon reçoit les Anglais de Crystal Palace à 18h45. Suivi à 21h de Marseille contre l'Olympiakos et Rennes face à l'OFI Crète. Voilà pour l'info, excellente soirée.

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1: Bonsoir à tous. Les compétitions européennes de football s'enchaînent. Grosse déception pour Arthur Géa au tournoi de tennis de Shanghai. Et les Français brillent au championnat d'Europe de tennis de table. C'est l'actu sport du jour. Le foot, après deux soirées de Ligue des Champions, place ce soir à la Ligue Europa. Pour cette deuxième journée, Lyon, qui avait remporté son premier match, reçoit les Anglais de Crystal Palace. Marseille va tenter de décrocher sa première victoire dans la compétition européenne contre les Grecs de l'Olympiakos au Vélodrome. Et match à domicile également pour Rennes face à l'OFI Crète. Les Bretons avaient concédé le nul lors de la première journée. C'est aussi la première journée ce soir de la Ligue Conférence. Un seul club français en lice, Monaco, qui se déplace chez les Bulgares du CSKA Sofia. Autre rendez-vous européen ce soir en basket et en balle, avec tout d'abord la sixième journée d'Euroleague de basket et un déplacement périlleux pour l'ASVEL qui part défier le Real Madrid en Espagne. Et puis en handball, début ce soir de la quatrième journée de Ligue des Champions. Nantes reçoit les Macédoniens du Vardar Skopje et le Paris Saint-Germain accueille les Slovènes de Cléjé. La suite demain avec Montpellier qui recevra les Danois de Skanderborg. Le tennis, immense désillusion pour Arthur Géa, blessé à une cuisse. Le Français a été contraint à l'abandon ce matin face à l'Espagnol Alejandro Davidovich Fokina en quart de finale du Masters 1000 de Shanghai. En tennis de table, il y aura bien une paire française en finale du double masculin au championnat d'Europe. Félix et Alexis Lebrun affronteront demain en demi-finale Esteban Dor et Florian Bourasso pour un choc 100% français. Alexis Lebrun qui disputera également la finale du double mixte demain avec Charlotte Lutz. Le rugby et un renfort pour le Stade Toulousain. Le deuxième ligne ou troisième ligne néo-zélandais de 34 ans, Jimmy Tupou, arriverait comme joker médical chez le champion de France pour pallier les blessures de plusieurs cadres, notamment en deuxième ligne. Le départ ce soir de la Diagonale des Fous sur l'île de la Réunion, l'un des trails les plus difficiles au monde. 180 km, 10 000 mètres de dénivelé positif. Ils sont 2800 à s'élancer ce soir. Bonne soirée.

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1: Bonsoir, bonsoir à tous. Une prise de parole très attendue. Le ministre de l'Éducation, Édouard Geffrey, doit s'exprimer ce soir à l'issue de la visioconférence avec les représentants des associations lycéennes. Alors que le mouvement de contestation pour demander de meilleures conditions d'apprentissage se poursuit, Édouard Geffrey promet que des mesures autour de Parcoursup seront annoncées d'ici la fin du mois. Et des exactions qui se poursuivent depuis le début du mouvement lycéen. 1260 personnes, dont 86% de mineurs, ont été interpellées dans l'agglomération parisienne. Selon le décompte de la préfecture, 286 policiers et gendarmes ont été blessés ainsi que 13 personnels de l'éducation nationale. Aujourd'hui, ce sont les membres du personnel éducatif du lycée Paul-Éluard de Saint-Denis, un des épicentres du mouvement lycéen, qui ont eux dénoncé une intervention violente de policiers en civil dans l'enceinte de l'établissement pour y interpeller un élève. Des propositions pour concilier les urgences sociales et écologiques. Un ensemble de 60 organisations de la société civile, dont la CFDT, la Fondation pour le logement, le réseau Action Climat ou encore la Mutualité française, regroupés dans le pacte du pouvoir de vivre depuis 2019, énoncent 6 propositions dans le cadre des débats budgétaires pour 2027 et de la mobilisation sociale de samedi prochain. Le collectif veut notamment protéger immédiatement les ménages les plus exposés à la hausse des carburants par une aide ciblée et automatique, sans oublier ceux qui ne sont pas salariés. Coup dur pour la fonderie de Bretagne placée en liquidation judiciaire. Décision du tribunal de commerce de Lorient. Aucun repreneur ne s'est manifesté pour reprendre l'usine du Morbihan qui emploie 244 personnes. La CGT déplore un drame humain et industriel inacceptable. La fonderie de Bretagne est spécialisée dans la fabrication de pièces métalliques en fonte, destinées principalement à l'industrie automobile. Et puis les deux pandas du zoo de Beauval sur le départ. Nés en 2021, ils vont partir en Chine le 17 décembre prochain, a annoncé la direction du site. Un nouveau couple de pandas doit arriver tout début 2027. Pour une durée de 10 ans. Bonne soirée à tous.

L'agglomération parisienne depuis le début du mouvement lycéen en France. Parmi ces interpellations, 86% sont des mineurs, a annoncé aujourd'hui la préfecture de police de Paris. 286 policiers et gendarmes ont été blessés, ainsi que 13 personnels de l'éducation nationale. Le Premier ministre Sébastien Lecornu a dénoncé cet après-midi un mouvement lycéen qui a basculé. Des membres du personnel du lycée Paul-Éluard à Saint-Denis ont, eux, dénoncé une intervention violente de la police aujourd'hui. Les agents sont entrés dans l'établissement pour interpeller un élève. À Paris, le préfet de police interdit un parcours pour la manifestation du 17 octobre. L'Assemblée générale Interfac souhaitait que le cortège parisien rallie la place de la République à celle de la Concorde, mais la préfecture a proposé une alternative qui n'a pas été pour l'heure validée par l'organisation. Le dialogue se poursuit. 6 propositions pour concilier les urgences sociales et écologiques. C'est ce que proposent 60 organisations de la société civile, regroupées dans le pacte du pouvoir de vivre depuis 2019, dans le cadre des débats budgétaires pour 2027 et de la mobilisation sociale de samedi prochain. Le collectif veut notamment protéger immédiatement les ménages les plus exposés à la hausse des carburants par une aide ciblée et automatique. La France et l'Allemagne trouvent un accord pour préserver l'avenir de l'industrie européenne, un accord avec cependant une ambition réduite sur les mesures environnementales, mais un « made in Europe » renforcé, ont indiqué des sources diplomatiques en marge d'un sommet européen. La France a accepté des concessions supplémentaires sur les émissions de CO2 des voitures en 2035, tandis que l'Allemagne accepte une définition plus stricte de la préférence européenne dans l'industrie. Et puis du foot avec la deuxième journée de Ligue Europa ce soir. Lyon mène 2-0 les Anglais de Crystal Palace. À 21h, Marseille accueille l'Olympiakos et Rennes affronte l'OFI Crète. Bonne soirée à tous.

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1: Bonsoir, bonsoir à tous. Une enveloppe entre 500 et 700 millions d'euros pour le plan de relance agricole. C'est ce qu'a annoncé le Premier ministre Sébastien Lecornu aujourd'hui. Le montant final dépendra des concertations entreprises avec les acteurs, mais aussi des discussions parlementaires. Alors que le budget de l'État 2027 est actuellement examiné à l'Assemblée nationale, le gouvernement a déjà débloqué quelques 1,2 milliard d'euros en mesures d'urgence pour aider un secteur touché par les canicules à répétition, mais aussi l'augmentation des prix des carburants. Les députés rejettent, eux, en commission, la partie sur les recettes du budget de la sécurité sociale. Ce vote n'a que peu de conséquences, puisque les députés repartiront mardi dans l'hémicycle avec la version initiale du texte. La gauche et le RN ont voté contre cette partie, tandis que les députés Renaissance, Modem et Horizon ont voté pour, rapporte des sources parlementaires. Le projet du gouvernement entend ramener à 12,7 milliards d'euros le déficit de la sécurité sociale en 2027, contre 21,8 milliards en 2026. L'ancien président vénézuélien Nicolas Maduro et son épouse Cilia Flores ont plaidé non coupables aujourd'hui à New York. Ils sont poursuivis pour des actes de torture présumés contre des opposants politiques. La justice américaine les accuse notamment d'avoir organisé des électrocutions, des passages à tabac et des simulations de noyades. Le nombre de décès augmente en France, c'est ce qu'indique le dernier rapport annuel sur les décès de l'INSEE publié aujourd'hui. 1% de plus qu'en 2024, mais l'âge moyen de ces décès augmente lui aussi et atteint 79,5 ans, hommes et femmes confondus. C'est près d'un an et demi de plus qu'il y a 10 ans. Une hausse de la mortalité liée à l'épidémie de grippe hivernale et de l'arrivée à des âges de forte mortalité des générations nombreuses du baby-boom. Et puis du foot avec la deuxième journée de Ligue Europa. Ce soir, Lyon affrontait les Anglais de Crystal Palace. Victoire pour les Lyonnais, 3-1. À 21h, Marseille accueille l'Olympiakos et Rennes affronte l'OFI Crète. Bonne soirée à tous.

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2: Bonsoir, bonsoir à tous. Un grave accident survenu ce soir à l'entrée du tunnel sous la Manche à Coquel dans le Pas-de-Calais. Un autocar et un train de fret sont entrés en collision. Selon la préfecture, cet accident implique 19 personnes, dont 5 en urgence absolue. Les services de secours sont sur place, appuyés par un hélicoptère du SMUR. Le trafic voyageurs n'est plus impacté. Seul le tunnel dédié au transport de fret est totalement fermé et le trafic interrompu. Dans votre actualité aussi, une journée qui aura été marquée par de nouvelles tensions et violences en marge de la mobilisation lycéenne. À Saint-Denis, des personnels du lycée Paul-Éluard ont dénoncé dans un communiqué une intervention violente de policiers en civil à l'encontre d'un élève dans l'enceinte de l'établissement, mais aussi des coups contre des enseignants qui s'opposaient à cette intrusion. Selon la préfecture de police de Paris, plusieurs infractions à l'encontre des policiers auraient été commises. La situation de l'alimentation en eau potable continue de se dégrader en France. Selon les derniers chiffres communiqués par le ministère de la Transition écologique, 1,5 million d'habitants sont aujourd'hui concernés par des tensions sur leur réseau de distribution d'eau, soit 216 122 personnes supplémentaires en 8 jours. Parmi eux, plus de 107 000 personnes sont soumises à des mesures d'urgence pouvant aller de la distribution de bouteilles d'eau aux coupures d'approvisionnement. La France et l'Allemagne trouvent un accord pour préserver l'avenir de l'industrie européenne, un accord avec cependant une ambition réduite sur les mesures

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1: N'y voyez pas de symbolique.
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